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3: Et en ce mardi 15 septembre, bonne fête aux Roland. Les Béliers, faites le maximum pour mener rondement vos affaires. Les Taureaux, vous devrez adopter une vision des choses différente. Gémeaux, les réactions de votre partenaire peuvent enrichir votre vision des choses. Cancer, vous êtes prêt à transformer chaque défi en véritable opportunité de progression. Les Lions, audace, esprit compétitif, volonté de réussir, formeront un cocktail explosif. Les Vierges, vous allez trouver un terrain d'entente qui ouvrira la porte à la concrétisation d'un projet familial. Balance, rien ne sera facile, mais les obstacles auront un effet stimulant sur vous. Les Scorpions, vous avancerez avec une énergie plus vive. Les Sagittaires, vous avez entre vos mains toutes les cartes pour mener à bien les projets que vous comptez réaliser. Capricorne, changez de fusil d'épaule si vous êtes seul. Les Verseaux, chaque difficulté réveillera votre sens de la compétition et renforcera votre détermination. Enfin, les Poissons, vous devrez foncer et surprendre vos concurrents.
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2: Bonjour, bonjour à toutes et à tous. Il est 7h, mardi 15 septembre 2026. Et comme le dirait Julien, on est presque à la mi-mois. Bonjour Julien.
3: Bonjour Didier, bonjour à tous. On va encore attendre quelques heures pour être vraiment tout pile eh bien, au milieu de ce mois de septembre.
2: Et pourquoi c'est intéressant ?
3: Ah, parce que c'est une info, écoutez, dont vous pouvez discuter ce matin, toujours, eh bien, devant la machine à café. Sinon, tout le monde s'en fout.
2: Oui. Pourriez discuter aussi, eh bien, de Shania Twain et de Candy Crush.
3: Exactement. Depuis près de 15 ans, c'est vrai que ce jeu, disponible sur smartphone, régale les joueurs et les investisseurs. Un puzzle coloré, téléchargé plus de 3 milliards de fois, quand même, qui continue de séduire des millions d'utilisateurs chaque mois, dont vous, Didier, bien sûr. La collab que personne ne voyait venir, Shania Twain d'un côté, Candy Crush de l'autre et l'un de ses tubes remixés pour l'occasion, vous l'entendrez ce matin.
2: C'est vous qui le dites.
3: La chronique qui vous donne la parole, ces derniers jours des appels à la renaissance des gilets jaunes se multiplient sur les réseaux sociaux avec une date du 17 octobre même déjà annoncée. Le retour d'un mouvement de ce type est-il souhaitable? Le soutiendriez-vous? C'est vous qui le dites.
2: On parlera également de l'animal du jour.
3: Le coq qui réveille tout le quartier aujourd'hui, direction la Catalogne en Espagne où notre animal du jour est au cœur d'un conflit de voisinage plutôt bruyant.
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2: On fait le tour de l'actualité pour la première fois dans cette matinale à Hirson. Un homme condamné pour violence conjugale.
3: Une fillette de 9 ans a appelé les gendarmes le 15 mars dernier alors que son père frappait sa mère. Les militaires qui entendaient des cris au téléphone sont immédiatement intervenus. Le trentenaire a reconnu les faits sur fond de jalousie et d'alcool. Déjà condamné pour des violences conjugales, il a cette fois écopé de 6 mois de prison avec sursis et de 800 euros de dédommagement. La présidente a souligné la gravité des faits.
2: Un réquini, des larves retrouvées dans des assiettes à la cantine.
3: Bon appétit si vous prenez le petit-déj. Plusieurs élèves de primaire ont signalé il y a une semaine la présence de larves dans leurs assiettes au restaurant scolaire près de Maubeuge. Selon la mairie, 2 larves de mites alimentaires ont été retrouvées dans les pâtes. Le plat a immédiatement été retiré et remplacé par de la semoule. La municipalité soupçonne la farine utilisée dans la sauce et a signalé le lot au fournisseur. Après l'incident, un nettoyage et une désinfection complète des cuisinés du restaurant scolaire ont été réalisés. Aucun lien n'a été établi entre le repas et les problèmes digestifs signalés par une enfant le lendemain. Tout va bien.
2: Il n'y en a pas.
3: Tout va bien.
2: Il n'y en a pas. En Belgique, 22 500 poules attendues et un avis favorable du collège communal de Sivry-Rance.
3: À Grand-Rieu, le projet de construction de 2 poulaillers pouvant accueillir plus de 22 500 poules et coqs franchit une nouvelle étape. Après l'enquête publique, le collège communal de Sivry-Rance a rendu un avis favorable qui doit maintenant être transmis à la région wallonne. Le projet n'est toutefois pas encore acté. La région doit rendre sa synthèse avant une décision finale de la commune. Des recours resteront également possibles. Reste à savoir ce qu'en pensera la commune d'Estru au cœur de l'Avesnois, première commune frontalière donc côté France.
2: On se rappelle bien évidemment de ce tube « Viens Poupoule, viens Poupoule, viens ». À Fourmies, des rendez-vous IRM dès aujourd'hui au centre hospitalier.
3: Le centre hospitalier de Fourmies qui propose désormais des examens d'IRM dans le cadre de ses plages de vacations publiques. Tous les types d'IRM sauf les IRM cardiaques sont réalisés sur place et interprétés par des radiologues spécialisés. Les rendez-vous sont proposés du lundi au vendredi de 8h à 13h. Les prises de rendez-vous sont ouvertes auprès du secrétariat d'imagerie médicale au 03 27 56 51 58 du lundi au vendredi de 8h à 17h donc.
2: Dans la Vénois, Méline Glo élue Miss Excellence Nord 2026.
3: Méline Glo, originaire de Maubeuge, a été élue Miss Excellence Nord 2026. C'était samedi soir à seulement 17 ans. Élève en terminale générale, elle souhaite devenir chirurgienne et pratique la danse. Elle avait déjà décroché le titre de première dauphine de Miss Excellence à Vénois. C'était en avril dernier. De son côté, Flore de la Suenneron de Moustier-en-Fagne a remporté le prix de la photogénie.
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2: Retour du petit jaune.
3: On a eu les prémices hier après-midi, c'était déjà plus agréable que le matin de brouillard. Finalement, dans la Vénois, Thiérache et plus au sud de l'Aisne. Et bien aujourd'hui, c'est la confirmation avec le retour du soleil. Des températures agréables pour ce mardi. 17 degrés déjà ce matin à Huilly, Aurignan, Thiérache, Voyenne. Et on ira, s'il vous plaît, croyez-moi ou non, jusqu'à 29 degrés cet après-midi à Anore, Étreux et Aulnois-sous-Laon. On sera mais largement au-dessus des normales de saison. Bon, si vous n'aimez pas la chaleur, rassurez-vous, ça va pas durer. Et demain, on sera à 20.
2: Ah oui, on perd quand même beaucoup. Ah,
3: exactement, une dizaine de degrés. Hop, okay, voilà, et on rallume. C'est parti.
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2: Est-ce là la dernière journée de ce soleil aussi compact et franc? Puisque c'est vrai que quand on pense à des malades parfois qu'on va voir, on dit « Oh, dis donc, il était vraiment très en forme » et le lendemain, paf.
3: Oui, exactement. Ce sont les trois derniers jours, en général, le petit reboost.
2: Ouais, c'est ça.
3: Le regain d'énergie. Bon, ça va peut-être se vérifier côté météo, donc il s'agira certainement de la dernière poussée de chaleur avant, évidemment, la grande descente, qu'on se le dise, Didier. Cet hiver qui sera aussi froid que l'été a été chaud, c'est dire.
2: C'est dire, ouais, ça va cahier quand même. On fera le tour des fêtes et anniversaires dans quelques minutes. On vous souhaite un excellent début de matinée. À suivre l'actualité nationale.
5: Bonjour à tous, à la une de l'actualité, une journée de mobilisation aujourd'hui en France. Plusieurs secteurs seront concernés, avec des appels venant notamment de la police, de l'enseignement supérieur, de l'énergie et de la santé. Ils appellent à se mobiliser pour le budget, salaire et leurs conditions de travail. Des associations se mobilisent aussi pour réclamer davantage de moyens face au dérèglement climatique. Une semaine au minimum sera nécessaire pour relever le TER qui a déraillé vendredi dernier entre Rouen et Caen. Les grues doivent entrer en action à partir d'aujourd'hui, une opération qui s'annonce complexe et qui devrait durer au moins une semaine. C'est ce que dit SNCF Réseau. Pour rappel, l'accident a fait 44 blessés, dont une jeune femme grièvement touchée, mais dont les jours ne sont plus en danger. À l'étranger, une rencontre au sommet aujourd'hui en Égypte. Sur fond de tension au Yémen, Abdel Fattah al-Sissi doit recevoir le prince héritier saoudien Mohamed Ben Salman. Cette visite intervient après une offensive des Houthis vers le détroit de Bab el-Mandeb et des frappes contre l'Arabie saoudite, soutien des forces gouvernementales yéménites. On passe au sport avec du volley et un rendez-vous relevé pour l'équipe de France. Les Bleus affrontent l'Allemagne ce soir à l'Euro à 19h. Les Français ont remporté tous leurs matchs de groupe jusque-là, tout comme l'Allemagne. Le vainqueur prendra seul la première place du groupe.
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2: Un peu plus de 7h05, merci d'être avec nous, merci d'avoir choisi les programmes d'Echo FM pour commencer cette journée de ce mardi 15 septembre. Vous allez pouvoir embrasser eh bien tous les Roland.
3: Oh, ils sont nombreux, je le sens, je le sais. Allez les taguer sur nos réseaux sociaux. Vous vous souvenez de Roland, Didier?
2: Ouais, il y avait Roland McDan.
3: Eh oui, bon, il est toujours vivant, ne parlez pas de lui au passé. Roland Courbis, feu Roland Courbis.
2: Ah oui, décédé.
3: Roland Garros, Roland de plus belle la vie.
2: Décédé.
3: Qui nous a quittés aussi.
2: Ah, il y avait la dentelette aussi de Sainte-Rolande. C'est dans les visiteurs.
3: Les visiteurs, exactement. Oui. Les histoires de jacouillerie, évidemment, du Moyen-Âge.
2: Quelques anniversaires, quand même, hein, celui-ci, Harry de Sussex.
3: Ouais, ça fait un nom de jacouille aussi, hein. Harry de Sussex, je suis désolé, il a 42 ans, connu bien sûr aussi sous le nom de Prince Harry, membre de la famille royale britannique, reconnu pour son engagement humanitaire et son rôle de figure publique marqué par son retrait aussi des fonctions royales en 2020, il a décidé de partir aux États-Unis avec Meghan Markle, son épouse, et depuis quelques jours, il est de retour, ça y est, au Royaume-Uni. Il refait des sorties un peu royales, sauf que son papa, le roi Charles, a dit, vous n'allez pas vous comporter comme si vous aviez encore du pouvoir. Non, maintenant vous êtes de simples citoyens, donc c'est pas la peine d'aller gratter et manger à l'œil dans des représentations, etc. Ça ne sert plus à rien. Ah, il serre la vis un peu, hein, notre ami, roi Charles. Oui, c'est vrai. Bon, c'est tout, c'est comme ça. Après, ils vivent bien tout de même. Ne nous inquiétons pas pour eux.
2: En théorie, ça devrait aller
3: pour eux. Oui, bien sûr.
2: Ça s'est passé un 15 septembre et on va revenir en 2008.
3: Oui, la faillite de Lehman Brothers, inaugurée un an plus tôt, cette crise des subprimes culmine le 15 septembre 2008 avec la mise en faillite de Lehman Brothers, le fleuron de Wall Street. Le gouvernement américain refuse de l'aider afin de faire un exemple et trois jours plus tard, le secrétaire du Trésor, Henry Paulson, annonce un plan massif de soutien au secteur bancaire parce que ça vacille. Hein. 700 milliards de dollars de crédit, des nationalisations comme AIG, autre banque puissante pour lui éviter la faillite. Et les bourses de toute la planète connaissent néanmoins une chute vraiment énorme des cours le 6 octobre 2008. C'est le début d'ailleurs d'une longue crise qui affectera même l'Europe. Hein. Grosse vague qui nous vient des États-Unis. On s'en souvient encore.
2: Hein. Ouais, ça fait le principe du tsunami. Ça se passe très loin de chez nous. Mais
3: ça a été vraiment un moment, une fin de décennie, la fin des années 2000. Là, ça a été un peu chaud bouillant quand même.
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2: C'est la bourse molle.
3: Ah oui, il y a eu un petit coup de mou, effectivement, sur les bourses.
2: Merci d'être avec nous. Excellent début de matinée. Laurent Voulzy, le pouvoir, pas de l'argent, mais des fleurs.

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1: Merci d'avoir choisi Echo FM, pratiquement 7h15, l'actualité insolite. D'un côté, Shania Twain, la question que j'avais envie de vous poser, oui. C'est qui est le plus connu ? Candy Crush ou Shania Twain?
2: Bah, Shania Twain a quand même une carrière de 30 voire 40 ans tout de même. Candy Crush a une carrière de 15 ans globalement. Ouais. Mais Candy Crush a levé beaucoup d'argent en 15 ans et je sais pas si malheureusement Shania Twain fait le poids face à ça. Eh bien, quand on ne fait pas le poids, on se rallie. C'est ce qu'a fait donc Shania Twain qui a tapé à la porte de Candy Crush, ce célèbre jeu disponible sur smartphone qui régale les joueurs depuis, je le disais, 15 ans. 3 milliards de téléchargements. Ça continue même aujourd'hui à régaler des millions d'utilisateurs chaque mois. J'en fais partie. C'est pour ça même que je vous en parle ce matin, parce qu'à force de jouer à Candy Crush et d'entendre Shania Twain, je me dis, il faut en faire une chronique. Bon, on ne sait pas si la chanteuse avait besoin d'argent, sûrement quand même, mais depuis quelques jours, si vous lancez effectivement l'application Candy Crush, son entêtant You're Still The One résonne dans vos têtes dans une version remixée par le producteur et DJ allemand Zedd. La chanteuse a même sorti un clip aux couleurs de Candy Crush. Oui, c'est pas une blague. Reprendre You're Still The One avec Zedd et créer cet univers spécial avec Candy Crush pour que les fans puissent s'amuser, c'était le moyen idéal de donner une nouvelle vie à la chanson, dit-elle, et surtout de prendre un beau chèque au passage. Ça a été censuré dans l'explication. C'est tout à fait approprié. Ça donne aussi un bon coup de fouet au portefeuille, bien sûr, de la chanteuse. Et on écoute un extrait de cette chanson, justement sortie il y a près de 30 ans, 1997 pour être précis, et remixée donc cette année.

0: bien remixé quand même. Hein.
1: C'est bien remixé, c'est avec le DJ allemand Z, hein, je vous le rappelle.
0: Donc pas confondre avec télé.
1: Alors non, ça ne sert à rien de confondre les deux, évidemment. Donc voilà, est-ce que eh bien cette chanson va trouver son public? Est-ce que ça va rentrer eh bien sur les radios en programmation musicale? Pas sûr, mais en tout cas, beaucoup de pubs pour la chanteuse, évidemment, sexagénaire.
0: Oui, bah pourquoi pas.
1: C'est bien.
0: Enfin, parfois, l'association fait que effectivement un titre est redécouvert par une jeune génération.
1: Bah, exactement, puis le mix est plutôt pas mauvais pour le coup. Allez l'écouter.
0: Ça marche plutôt fort pour elle aussi, hein. Kelly Clarkson, à suivre sur Echo FM. Excellent début de matinée.

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1: Un peu plus de 7h30, à Hirson, un homme condamné pour violence conjugale.
2: Une fillette de 9 ans a appelé les gendarmes, c'était le 15 mars dernier, alors que son père frappait sa mère. Les militaires qui entendaient des cris au téléphone sont immédiatement intervenus. Le trentenaire a reconnu les faits sur fond de jalousie et d'alcool. Déjà condamné pour des violences conjugales, il a cette fois écopé de 6 mois de prison avec sursis et 800 euros de dédommagement. La présidente a souligné la gravité des faits.
1: À Réquigny, des larves retrouvées dans des assiettes à la cantine.
2: Près de Maubeuge, plusieurs élèves de primaire ont signalé il y a une semaine la présence de larves dans leurs assiettes au restaurant scolaire. Selon la mairie, 2 larves de mites alimentaires ont été retrouvées dans les pâtes. Le plat a immédiatement été retiré, remplacé par de la semoule. La municipalité soupçonne la farine utilisée dans la sauce et a signalé le lot au fournisseur. Après l'incident, un nettoyage et une désinfection complète des cuisines et du restaurant scolaire ont été réalisés. Aucun lien n'a été établi entre le repas et les problèmes digestifs signalés par une enfant. Le lendemain, l'enfant va bien, on le souligne.
1: Et est-ce que les larves vont bien?
2: Elles vont bien ou si elles sont digérées?
1: Ça va. En Belgique, 22 500 poules attendues et un avis favorable du collège communal de Sivry-Rance.
2: À Grand-Rieux, le projet de construction de 2 poulaillers pouvant accueillir plus de 20 000 poules et coqs franchit une nouvelle étape. Après l'enquête publique, le collège communal de Sivry-Rance a rendu un avis favorable qui doit maintenant être transmis à la région wallonne. Le projet n'est toutefois pas encore acté. La région doit rendre sa synthèse avant une décision finale de la commune. Des recours resteront possibles. Reste à savoir ce qu'en pensera la commune d'Estrue au cœur de l'Avesnois, première commune frontalière.
1: Ça fait quand même beaucoup de neuf.
2: Énormément.
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1: Le soleil va s'installer.
2: Le soleil qui va s'imposer en ce mardi dans l'Avesnois, Thierrache et plus au sud de l'Aisne. Des températures agréables, ça sentira encore l'été aujourd'hui. 17 degrés ce matin à Huilly, Origny, en Thierrache, Voyenne et même 29 degrés à l'ombre s'il vous plaît. 29 pour Anor, Étreux et Aulnois-Soulan. Alors l'été va s'installer mais d'une courte durée. Attention,
1: ouais, pour aujourd'hui.
2: Voilà, faut pas s'y habituer. Demain, retour de conditions plus variables et de températures de saison autour de 20 degrés. Allez,
1: avec 22 000 poules, il y aura plus de 29. Hein.
2: Je pense.
1: Ah si.
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1: Vous aimeriez avoir comme ça, eh bien, un immense oui. Poulailler, 22 000 poules.
2: Oui, derrière chez moi, par exemple.
1: Bah, pas très loin.
2: Non, mais non. Bah, après, non, mais c'est mesuré. Si je suis dans un coin tranquille, que c'est à 3 km de chez moi, après, c'est toujours pareil. Il faut voir les odeurs, les nuisances sonores, etc. Après, j'ai envie de vous dire, si on dit non à tout aussi.
1: Ah, c'est ça, on aura plus de poules.
2: On aura
1: plus d'œufs.
2: On va rester enclavé dans notre région, Didier. Il n'y aura plus d'œufs en plus.
1: Bah, non. À suivre, côté musique, à téléphone, le jour s'est levé. Bon. Déjà un petit moment. Il n'y a pas si longtemps que ça non plus. Excellent début de matinée.

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9: 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Et en ce mardi 15 septembre, bonne fête aux Roland. Les Béliers, faites le maximum pour mener rondement vos affaires. Les Taureaux, vous devrez adopter une vision des choses différente. Gémeaux, les réactions de votre partenaire peuvent enrichir votre vision des choses. Cancer, vous êtes prêt à transformer chaque défi en véritable opportunité de progression. Les Lions, audace, esprit compétitif, volonté de réussir, formeront un cocktail explosif. Les Vierges, vous allez trouver un terrain d'entente qui ouvrira la porte à la concrétisation d'un projet familial. Balance, rien ne sera facile, mais les obstacles auront un effet stimulant sur vous. Les Scorpions, vous avancerez avec une énergie plus vive. Les Sagittaires, vous avez entre vos mains toutes les cartes pour mener à bien les projets que vous comptez réaliser. Capricorne, changez de fusil d'épaule si vous êtes seul. Les Verseaux, chaque difficulté réveillera votre sens de la compétition et renforcera votre détermination. Enfin, les Poissons, vous devrez foncer et surprendre vos concurrents par la rapidité de vos réactions. Bonne journée et à demain.
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1: Voici ma sélection télé pour ce mardi. Nous sommes le 15 septembre avec ce soir sur TF1, Koh-Lanta All-Stars, présenté par Denis Brognard. 23h30, télé-réalité, ma mère, ton père. Sur France 2, Sauvons nos forêts, émission spéciale présentée par Léa Salamé et Hugo Clément. Sur France 3, La Stagiaire, série française, inédite, avec Michel Bernier. Sur M6, la série 911, série américaine, inédite. Sur W9, les 20 chansons de Céline Dion préférées des Français à 21h25, série documentaire. Sur TFX, Captain Marvel, avec Brie Larson, film. Vous retrouverez ce soir, sur ces stars, Mystère à Saint-Tropez, film avec Benoît Poulvord et Christian Clavier. Sur Novo 19, Le Bazar de la Charité, la série, avec Audrey Fleurot et Julie Debonat. Autre série sur TF1, série film Camping Paradis, avec Laurent Ournac. Et enfin sur Sister, le film Edge of Tomorrow, film américain avec Tom Cruise. Bon zapping!
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3: Il est 8h, merci d'être avec nous, merci d'avoir choisi Echo FM. Nous sommes le 15 septembre, mardi 15 septembre. C'est vous qui le dites, ça sera bien évidemment au programme de cette deuxième heure de matinale.
4: La chronique qui vous donne la parole ces derniers jours, des appels à la renaissance des gilets jaunes se multiplient sur les réseaux sociaux avec une date du 17 octobre déjà annoncée. Ce qui recrée la grogne en gros, ce serait le prix des carburants qui s'envole une fois de plus. Le retour d'un mouvement de ce type est-il souhaitable? Le soutiendriez-vous? Vous avez été encore une fois extrêmement nombreux à réagir.
3: Et les gens,
4: ils veulent.
3: L'animal du jour.
4: Le coq qui réveille tout le quartier. Aujourd'hui, direction la Catalogne en Espagne, où notre animal du jour est au cœur du conflit, de voisinage plutôt bruyant que l'on vous présentera à la fin de cette émission.
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3: On fait le tour de l'actualité pour la deuxième fois dans cette matinale. Direction la Belgique, un homme décède dans un accident de la route en se rendant à son mariage.
4: Un terrible accident qui s'est produit samedi après-midi à Libin en Belgique, à une quarantaine de kilomètres au sud de Dinan. Vers 13h30, un homme qui se rendait à son mariage a perdu la vie dans un accident. La voiture était conduite par son témoin, également frère de sa future épouse. Celui-ci a perdu le contrôle du véhicule et a été blessé avant d'être transporté à l'hôpital. La victime qui laisse derrière elle, sa fiancée et leurs deux enfants.
3: À l'équelle Saint-Germain bouchera du Mange réélu.
4: Les habitants étaient de nouveau appelés aux urnes dimanche après l'annulation du scrutin municipal de mars dernier. La liste de la maire sortante bouchera du Mange l'emporte avec 59,3% des voix. Ce sont 236 suffrages sur 410 bulletins. La liste de Francine Spilbou-Brusset recueille 40,70% avec 162 voix. La liste de bouchera du Mange obtient donc 12 sièges au conseil municipal contre 3 pour son adversaire. Le nouveau conseil municipal qui se réunira samedi prochain pour élire officiellement le maire.
3: Dans l'Aisne, une salariée condamnée pour avoir volé des cosmétiques.
4: À Ternier, une salariée de Vabel Cosmétiques a été condamnée pour avoir volé des parfums et des crèmes entre février et mai 2025. Une collègue avait alerté la direction avant que la vidéosurveillance ne confirme les faits. Les produits ont été retrouvés chez des proches de la trentenaire qui a reconnu participer à un petit trafic organisé dans l'entreprise. Licenciée depuis, elle écope de 600 euros d'amende avec sursis.
3: À Fourmies, Jovan Bienvenu, champion du monde de savate.
4: Jovan Bienvenu qui peut ajouter un nouveau titre mondial à son impressionnant palmarès. Formé à Huigneuil, aujourd'hui licencié à La Capelle, l'athlète est devenu champion du monde de savate. C'était samedi soir à Boulogne-sur-Mer. Membre de l'équipe de France depuis 2024, il avait déjà décroché le titre mondial en 2024 justement, le titre européen l'année suivante et 3 titres de champion de France en 2024, 2025 et 2026.
3: À Fourmies, les Pays-Bas à l'honneur lors des courses cyclistes du week-end.
4: Le Grand Prix cycliste de Fourmies qui a rendu son verdict dimanche. Chez les hommes, le Néerlandais Arvid de Kleyn s'était imposé au sprint sur les 200 km de cette 93e édition. Il devance Tobias Müller et Ethan Vernon. Chez les femmes, Lorena Vibes remporte pour la Coralis et c'est la deuxième fois pour la deuxième année consécutive donc ce Grand Prix de Fourmies après 126,35 km. La Néerlandaise devance Nienke Vanhoven et la Suissesse Linda Zanetti.
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3: Vivement que les Françaises et les Français regagnent, c'est plus facile à dire. Hein.
4: Bien sûr, exactement. Oui. C'est vrai que côté néerlandais, je suis un peu plus embêté.
3: C'est embêtant. Hein, voilà. Il va regagner quelques places et on parle du soleil.
4: Oui, le soleil qui va s'imposer aujourd'hui, que vous soyez dans la Vénois en tirage jusqu'au Lannoy. Des températures agréables déjà ce matin. 17 degrés à Huilly, Aurigny en tirage, Voyenne. Et nous irons jusqu'à 20 9 degrés à Hanau, Étreux et Aulnoye-sous-Laon pour cet après-midi. Profitez bien de cette journée de chaleur, anormale pour la saison, je le dis Didier, hein, quand même. Mais demain, retour à des valeurs justement de saison.
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3: C'est comme si on pouvait y faire quelque chose.
4: Eh, c'est ça, bah, on peut faire quelque chose,
3: quoi,
4: Didier. Bah, je sais pas, moins prendre la voiture. Écoutez,
3: les gens la prennent déjà moins.
4: Mais c'est ça,
3: le prix
4: des carburants, forcément. Bon, on va entrer dans une période météorologique, allez, un peu plus variable ces jours prochains, mais le soleil n'a pas dit son dernier mot pour, bon, après le week-end prochain, quoi. Donc c'est trop loin, en gros.
3: Ah, oui. Enfin,
4: c'est trop loin,
3: ah, oui.
4: Disons-le.
3: Bon, après, non, peut-être pas. Hein. Peut-être
4: allez.
3: Qu'on a un peu plus de certitude.
4: Petite
3: bon,
4: poussée anticyclonique
3: encore,
4: à voir
3: ouais.
4: Pour la semaine prochaine, c'est vrai.
3: À suivre l'actualité nationale.
9: Bonjour à tous, à la une de l'actualité, une journée de mobilisation aujourd'hui en France. Plusieurs secteurs seront concernés, avec des appels venant notamment de la police, de l'enseignement supérieur, de l'énergie et de la santé. Ils appellent à se mobiliser pour le budget, salaire et leurs conditions de travail. Des associations se mobilisent aussi pour réclamer davantage de moyens face au dérèglement climatique. Une semaine au minimum sera nécessaire pour relever le TER qui a déraillé vendredi dernier entre Rouen et Caen. Les grues doivent entrer en action à partir d'aujourd'hui, une opération qui s'annonce complexe et qui devrait durer au moins une semaine. C'est ce que dit SNCF Réseau. Pour rappel, l'accident a fait 44 blessés, dont une jeune femme grièvement touchée, mais dont les jours ne sont plus en danger. À l'étranger, une rencontre au sommet aujourd'hui en Égypte. Sur fond de tension au Yémen, Abdel Fattah al-Sissi doit recevoir le prince héritier saoudien Mohamed Ben Salman. Cette visite intervient après une offensive des Houthis vers le détroit de Bab el-Mandeb et des frappes contre l'Arabie saoudite, soutien des forces gouvernementales yéménites. On passe au sport avec du volley et un rendez-vous relevé pour l'équipe de France. Les Bleus affrontent l'Allemagne ce soir à l'Euro à 19h. Les Français ont remporté tous leurs matchs de groupe jusque-là, tout comme l'Allemagne. Le vainqueur prendra seul la première place du groupe.
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3: Un peu plus de 8h05, retour de l'actualité nationale. Eh bien, ce sera tout simplement aux alentours de midi. On va faire le tour des fêtes et anniversaires du jour. Hein. En ce mardi 15 septembre, vous allez pouvoir embrasser, alors si vous en connaissez, eh bien, tous les Roland.
4: Mais oui, on les embrasse, évidemment. C'est un prénom qui a quel âge à peu près, le prénom Roland, Didier? C'est donné, en tout cas, quel est le profil type des personnes qui portent ce prénom? Ces hommes ont quel âge à peu près?
3: Moi, je pense plus de 65 ans.
4: Je pense aussi.
3: Ouais,
4: j'ai pas vu dernièrement dans les pages du courrier
3: un petit Roland.
4: Alors, on n'a pas donné ce joli prénom.
3: Est-ce que c'est un prénom qui reviendra à la mode?
4: Je sais pas.
3: Pas sûr non plus.
4: J'ai le doute. J'ai le petit doute.
3: Un petit doute.
4: Excusez-moi, on embrasse les Roland encore une fois.
3: Mais bien sûr. On va faire le tour des anniversaires du jour. Harry Sussex.
4: Évidemment, connu sous le nom de Prince Harry, également un fils du roi Charles III.
3: Mais c'est pas un acteur porno.
4: Alors, mais pas du tout. Hein,
3: c'est Harry Sussex.
4: Ouais, hein. Non, mais exactement, Didier. Il n'est pas acteur porno ou alors je n'ai pas les bonnes informations. Par contre, sa femme est actrice, non pas pornographique, hein, actrice tout court. Non, Meghan Markle, que l'on a vu dans plusieurs séries. Et, faut savoir que le fils cadet du roi Charles a déjà répondu présent à plusieurs événements, puisque là, il est revenu au Royaume-Uni avec ses femmes. Ça y est, il revient avec sa femme. Il n'est pas polygame, tout va bien. Il revive au Royaume-Uni, malgré la récente mise au point du palais qui en dit gros. Arrêtez de vous comporter comme si vous faisiez encore partie de la famille royale. Vous en êtes parti. Assumé.
3: Ouais.
4: Voilà.
3: Ouais,
4: c'est... Donc c'est pas la peine d'aller manger les petits fours à l'œil comme ça.
3: Non, ça sert à rien.
4: Vous faut vivre avec vos moyens.
3: Voilà.
4: Vous travaillez.
3: Ouais, hein? Non, mais ça c'est. Il faut faire
4: et
3: des.
4: Pas vous asseoir sur le trône et puis attendre.
3: Faire des économies.
4: Exactement.
3: Ça s'est passé un 15 septembre. On revient en 2008.
4: Bah c'était la crise, hein, Didier. Vous avez entendu ce nom à cette époque il y a plus de 15 ans maintenant. Lehman Brothers. C'est cette crise des subprimes qui culmine le 15 septembre de cette année-là avec la mise en faillite de Lehman Brothers, donc le fleuron de Wall Street. On aura également la tentative d'un plan massif de soutien au secteur bancaire pour éviter son effondrement. Un crédit de 700 milliards de dollars. Bref, tout le monde panique. Les bourses, évidemment, de toute la planète connaissent une très brutale chute des cours le 6 octobre 2008 et c'est le début d'une longue crise qui affecte principalement l'Europe et les États-Unis. Souvenez qu'à l'époque, acheter une maison, par exemple, etc., c'était un peu compliqué, quoi. Il y avait beaucoup d'incertitudes, on était dans le brouillard.
3: Ouais, c'est vrai que tout s'est durci.
4: Exactement.
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10: Après, on parle de bourse.
11: Oui, non, mais les bourses molles, tous durcis. Non, mais c'est incroyable comme cette histoire. Je sais pas.
3: Et apparemment, on pourrait peut-être. Oh. Non, mais je dis bien apparemment, mais peut-être. On pourrait peut-être revivre des choses un peu similaires à cause, entre guillemets, de l'investissement de très, très, très grands groupes et banques dans l'intelligence artificielle.
11: On avait dit que ce serait pire que l'époque Lehman Brothers.
3: Parce que l'argent investi, c'est juste énorme. Et pour l'instant, personne ne gagne de l'argent avec l'intelligence artificielle.
11: Une chouette fin d'année, chers amis. Vivement Noël.
3: Die, die.
11: Mais oui.
3: Shakira.

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1: Shakira, à l'instant sur Echo FM, on approche des 8h15, le moment de retrouver bien sûr cette chronique que le monde entier nous envie, c'est grâce à vous, c'est vous qui le dites. Ces derniers jours, des appels à la renaissance, quelle belle période, des gilets jaunes se multiplient sur les réseaux sociaux, avec même une date peut-être annoncée du 17 octobre. Le retour d'un mouvement de ce type est-il souhaitable? Le soutiendriez-vous? Et on a Isabelle qui nous a répondu.
2: Et Isabelle qui nous dit que le meilleur moyen serait que les Français soient tous solidaires. Je sais que ce que je vais dire n'est pas évident, mais il faudrait que nous arrêtions tous de travailler pendant plusieurs jours.
1: C'est tous ensemble.
2: Ouais, voire une semaine. Le gouvernement serait obligé de céder car il perdrait trop d'argent. On en perdrait aussi, hein. Il faudrait aussi bloquer les frontières pour que rien ne rentre ni ne sorte. Après, ce n'est que mon avis, hein. Ne disait bloquer les frontières.
1: Ah, bloquer les frontières,
2: fermer les frontières.
1: C'est plus pour ne pas rentrer. Parce que pour sortir, il y en a qui dit non, il faut les laisser ouvertes. Mais ça n'arrivera peut-être jamais, ça
2: non,
1: en fait.
2: Peut-être pas.
1: Charlie.
2: Oui, nous dit Charlie, tant qu'on ne reproduit pas les mêmes actions et qu'on ne se disperse pas. Je m'explique. Pas de blocage des ronds-points. Ça a déjà été fait en 2018. Les revendications n'ont donné quasiment aucun résultat, sauf une suspension de la taxe sur les carburants pendant 6 mois. Faut parler du prix des carburants et du pouvoir d'achat qui est inexistant pour beaucoup. Et ensuite, faut aller voter.
1: Oui.
2: Alors, on sera l'année prochaine, pour moi.
1: Oui, j'allais le dire.
2: Je pense qu'on va pas voter avant, Didier.
1: Je ne pense pas. Bah,
2: après,
1: tout dépend, bien évidemment, d'Emmanuel.
2: Imaginez qu'il nous fasse une petite...
1: il faudrait une démission.
2: Petite démission, une dissolution, encore une fois, qu'on doive revoter, vous voyez, histoire de changer. Il y a le gouvernement. Affaire à suivre.
1: Non, c'est pas à l'ordre du jour, apparemment.
2: Non, du tout.
1: On a Daniel.
2: Ça va tomber ce soir. Les retraités qui le peuvent doivent les soutenir. Il faut aider tout le monde et penser aux personnes qui travaillent, mais qui galèrent pour finir le mois. Un plein à 100 euros, ça ne va pas très loin.
1: Oui, c'est vrai.
2: T'es énorme quand même aujourd'hui.
1: Ouais, c'est vrai.
2: Énormissime.
1: On a James.
2: Pas du tout, nous dit James. En 2019, ils se sont fait taper dessus et aucun Français n'a bougé pour les aider. Ils ne vont donc pas reprendre le risque de se faire fracasser. Personnellement, je ne prendrai pas part à leur mouvement. Si c'est pour danser sur les ronds-points, ça ne vaut pas le coup. Moi, j'ai vu personne danser sur les ronds-points.
1: Non, c'est vrai que...
2: Non.
1: Après, une mobilisation à 100%, bon, je pense que ça n'est jamais arrivé.
2: J'ai pu respecter le mouvement quand c'était local et que on sentait que c'était pour la bonne cause. Quand j'ai commencé à voir que ça cassait, etc.
1: Ouais, c'est plus pareil.
2: C'était différent et en plus, après, ça a été repris, instrumentalisé, etc. Et c'est toujours la même chose. C'est ça qui est dommage, d'ailleurs, parce que parfois, les causes sont nobles, quand même.
1: C'est peut-être un peu le risque, hein.
2: Ouais.
1: Nicolas.
2: Dans le même genre, bof, nous dit-il. Il faut que ça bouge. Oui, mais de manière organisée et intelligente. Bloquer les ronds-points avec des 8-6, par exemple, c'est une bière, consommée avec modération, n'a rien d'intelligent. Même si tu t'es organisé pour ne pas manquer de boisson, ça ne compte pas.
1: Oui, après, il y a un début d'organisation quand même. C'est déjà ça.
2: Ouais.
1: On a Jean-Phi.
2: Pas du tout, nous dit Jean-Phi. Ce sont les urnes qui doivent parler en 2027.
1: On est encore un peu loin de l'échéance quand même.
2: Ah, exactement. Ouais. Vous savez que les sondages d'aujourd'hui, on a quand même... faut vraiment les prendre avec parcimonie, j'ai l'impression.
1: Oui, c'est comme tous les sondages.
2: Bah, exactement. On en connaît quelques-uns.
1: C'est vrai. On a Laurence.
2: Oui, nous dit Laurence, j'y crois et je les soutiens à fond, même si je ne serai pas dans la rue pour des raisons de santé.
1: Ouais, bon, voilà. On peut comprendre.
2: Eh oui.
1: Isabelle.
2: Il serait bien temps que les Français soient solidaires pour faire bouger les choses.
1: Jean-Marie.
2: Ça ne changera rien si c'est pour aller faire la fête sur les ronds-points.
1: Ouais. Alors qu'est-ce qu'il faut faire?
2: Bah, aller sur les ronds-points.
1: Mais pas faire la fête.
2: Bah, voilà, écoutez.
1: Pour terminer, on a Evelyne.
2: Vous leur mettez un ballon et ils sortiront tous.
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1: Il y a plusieurs façons de comprendre le mot ballon. Est-ce que ce sont des joueurs de foot?
2: Écoutez, moi, en tant qu'épicurien, j'ai pensé au ballon de rouge.
1: C'est ça.
2: Avec modération, encore une fois. Et surtout pas vers 8h du matin. Quoi.
1: Juste un peu, comme dirait Jungly et Emma. Merci, bien sûr, à vous toutes et tous.

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1: 8h30, merci d'être avec nous. Le rappel des titres. En Belgique, un homme décède dans un accident de la route en se rendant à son mariage.
2: Un terrible accident qui s'est produit samedi après-midi à Libin, en Belgique, à une quarantaine de kilomètres au sud de Dinan. Vers 13h30, un homme qui se rendait à son mariage a perdu la vie dans un accident. La voiture était conduite par son témoin, également frère de sa future épouse. Celui-ci a perdu le contrôle du véhicule et a été blessé avant d'être transporté à l'hôpital. La victime laisse derrière elle sa fiancée et leurs deux enfants.
1: Tout autre chose, retour en France à l'équelle, Saint-Germain bouchera du Mange, réélu.
2: Les habitants étaient de nouveau appelés aux urnes dimanche après l'annulation du scrutin municipal de mars dernier. La liste de la maire sortante bouchera du Mange l'emporte avec 59,3% des voix. La liste de Francine Spilbou-Brusset recueille 40,7%. La liste de bouchera du Mange obtient donc 12 sièges au conseil municipal contre 3 pour son adversaire. Le nouveau conseil municipal se réunira ce samedi pour élire officiellement le maire. Ou la mère plutôt.
1: Pour terminer, dans l'Aisne, une salariée condamnée pour avoir volé des cosmétiques.
2: À Ternier, une salariée de Wabel Cosmétiques a été condamnée pour avoir volé des parfums et des crèmes entre février et mai 2025. Une collègue qui avait alerté la direction avant que la vidéosurveillance ne confirme les faits. Les produits ont été retrouvés chez des proches de la trentenaire qui a reconnu participer à un petit trafic organisé dans l'entreprise. Licenciée depuis, elle écope de 600 euros d'amende avec sursis.
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1: Ça bouchera un peu ce matin.
2: Oui, exactement. Alors, pas côté ciel, puisque là, au contraire, on va avoir un éclaircissement finalement de notre ciel avénois, tirachien et lannois, avec du bleu, toujours et encore du bleu. Le soleil qui va s'imposer.
1: Je sais pas où je vais, n'est-ce pas? Il faut faire attention.
2: 17 degrés ce matin, 8 Liorigny en tirache et voyenne. Nous irons jusqu'à 29 degrés à Hanor, Étreux et Aulnois-sous-Laon. Décidément, cet été ne nous aura quasiment pas laissé de répit jusqu'au bout.
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1: Faire attention quand même à cette matinale parce que je me dis qu'on pourrait peut-être avoir quelques messages. Parce que, alors, je reprends quand même un petit peu. Ballon.
2: Oui.
1: Ballon.
2: Mm-hmm. Je l'ai.
1: Bleu.
2: Oui.
1: Et là, coq.
2: Ah, oh là, effectivement.
1: Attention.
2: Je sais pas où on va, mais c'est une matinale très patriote matin sur Echo FM.
1: Il faut faire attention.
2: Bien sûr.
1: L'animal du jour, on vous parlera du coq qui réveille tout le quartier. Avant tout cela, un petit cas, par exemple, avec Vie Vagabonde.

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3: Et en ce mardi 15 septembre, bonne fête aux Roland. Les Béliers, faites le maximum pour mener rondement vos affaires. Les Taureaux, vous devrez adopter une vision des choses différente. Gémeaux, les réactions de votre partenaire peuvent enrichir votre vision des choses. Cancer, vous êtes prêt à transformer chaque défi en véritable opportunité de progression. Les Lions, audace, esprit compétitif, volonté de réussir, formeront un cocktail explosif. Les Vierges, vous allez trouver un terrain d'entente qui ouvrira la porte à la concrétisation d'un projet familial. Balance, rien ne sera facile, mais les obstacles auront un effet stimulant sur vous. Les Scorpions, vous avancerez avec une énergie plus vive. Les Sagittaires, vous avez entre vos mains toutes les cartes pour mener à bien les projets que vous comptez réaliser. Capricorne, changez de fusil d'épaule si vous êtes seul. Les Verseaux, chaque difficulté réveillera votre sens de la compétition et renforcera votre détermination. Enfin, les Poissons, vous devrez foncer et surprendre vos concurrents par la rapidité de vos réactions. Bonne journée et à demain.
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1: Kylie Minogue, tout simplement dans votre début de matinée. Bon, c'est bien de commencer avec du Kylie Minogue. Est-ce que c'est mieux de commencer sa journée, plutôt son réveil avec un coq qui réveille tout le quartier? Je serais tenté de dire, moi, bienvenue à la campagne.
2: Oui, bienvenue à la campagne. Alors, certains supportent, d'autres non. Il y a eu beaucoup d'affaires comme ça déjà en France, dont on a déjà parlé. C'est vrai que cette fois-ci, on vous emmène en Espagne, en Catalogne, où cet animal du jour est au cœur d'un conflit de voisinage assez bruyant. C'est à Villablarex, commune située au sud de Gérone. Ça fait un an que plusieurs habitants se plaignent des aboiements de chiens dans une rue résidentielle.
1: Des aboiements.
2: Alors ça commence avec des chiens au départ. D'accord. Visiblement, les relations entre voisins ne sont pas vraiment améliorées avec le temps. Et un habitant, particulièrement excédé par ces aboiements de chiens, a décidé de répondre avec des animaux. Il a installé une petite basse-cour près de sa clôture avec notamment un coq. C'est vrai qu'un coq, ça fait un peu de bruit quand même, parfois.
1: Il aime chanter.
2: Ah bah oui, il est accusé de chanter jour et nuit, s'il vous plaît.
1: Ah bah c'est pas un vrai coq.
2: Oh non. Certains voisins affirment même que ses vocalises seraient diffusées par haut-parleur également.
1: Ils ont mis une prise prise jack.
2: Je sais pas où on lui a mis, Didier, mais faites gaffe quand même.
1: Il y a qu'un trou, toi.
2: Exactement. Accusation que le propriétaire dément catégoriquement. Le propriétaire assure lui qu'il enferme son coq vers 22h et le ressort le matin lorsqu'il part travailler vers 7 ou 8h. Mais dans le quartier, la colère monte, elle gronde. 27 habitants ont signé une pétition estimant que les nuisances perturbent leur sommeil et ont des conséquences particulièrement importantes pour les personnes âgées ou les personnes les plus fragiles. Et puis de l'autre côté, vous avez la police qui s'est aussi déplacée pour vérifier les installations. Et le conflit ne trouvait toujours pas de solution. Donc les riverains ont décidé de saisir le médiateur catalan. Une demande assez simple, pouvoir dormir tranquillement. Bon, c'est toujours touchy quand même, le sujet des coqs dans un village, etc. Des animaux même dans un village.
1: Hein. Enfin, après, un coq qui chante la nuit, c'est plutôt rare parce que généralement, les poux, les coqs,
2: exactement.
1: Vont coucher dès que le soleil va se coucher.
2: Alors peut-être qu'en Catalogne, le soleil ne se couche pas.
1: Exactement,
2: en fait.
1: Exactement, hein. C'est possible.
2: Non, mais c'est vrai que c'est une région où il y a beaucoup de soleil.
1: Oui, c'est vrai.
2: Donc peut-être que le coq est mis à rude épreuve avec le climat, la météo, etc. Bon, écoutez, c'est vrai qu'en campagne, ici, sur nos terres avenoises, tirachiennes, voire lanoises, ça fait partie du folklore, justement.
1: Ouais, c'est vrai que vers 5-6 heures, on pouvait avoir petit volatile. Qui chante.
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1: Voici ma sélection télé pour ce mardi. Nous sommes le 15 septembre avec ce soir sur TF1, Koh-Lanta All-Stars, présenté par Denis Brognard. 23h30, télé-réalité, ma mère, ton père. Sur France 2, Sauvons nos forêts, émission spéciale présentée par Léa Salamé et Hugo Clément. Sur France 3, La Stagiaire, série française, inédite, avec Michel Bernier. Sur M6, la série 911, série américaine, inédite. Sur W9, les 20 chansons de Céline Dion préférées des Français à 21h25, série documentaire. Sur TFX, Captain Marvel, avec Brie Larson, film. Vous retrouverez ce soir, sur ces stars, Mystère à Saint-Tropez, film avec Benoît Poulvord et Christian Clavier. Sur Novo 19, Le Bazar de la Charité, la série avec Audrey Fleurot et Julie de Bonnat. Autre série sur TF1, série film Camping Paradis avec Laurent Ournac. Et enfin sur Sister, le film Edge of Tomorrow, film américain avec Tom Cruise. Bon zapping!
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3: Et en ce mardi 15 septembre, bonne fête aux Roland. Les Béliers, faites le maximum pour mener rondement vos affaires. Les Taureaux, vous devrez adopter une vision des choses différente. Gémeaux, les réactions de votre partenaire peuvent enrichir votre vision des choses. Cancer, vous êtes prêt à transformer chaque défi en véritable opportunité de progression. Les Lions, audace, esprit compétitif, volonté de réussir formeront un cocktail explosif. Les Vierges, vous allez trouver un terrain d'entente qui ouvrira la porte à la concrétisation d'un projet familial. Balance, rien ne sera facile, mais les obstacles auront un effet stimulant sur vous. Les Scorpions, vous avancerez avec une énergie plus vive. Les Sagittaires, vous avez entre vos mains toutes les cartes pour mener à bien les projets que vous comptez réaliser. Capricorne, changez de fusil d'épaule si vous êtes seul. Les Verseaux, chaque difficulté réveillera votre sens de la compétition et renforcera votre détermination. Enfin, les Poissons, vous devrez foncer et surprendre vos concurrents par la rapidité de vos réactions. Bonne journée et à demain.
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1: Voici ma sélection télé pour ce mardi. Nous sommes le 15 septembre avec ce soir sur TF1, Koh-Lanta All-Stars, présenté par Denis Brognard. 23h30, télé-réalité, ma mère, ton père. Sur France 2, Sauvons nos forêts, émission spéciale présentée par Léa Salamé et Hugo Clément. Sur France 3, La Stagiaire, série française, inédite, avec Michel Bernier. Sur M6, la série 911, série américaine, inédite. Sur W9, les 20 chansons de Céline Dion préférées des Français à 21h25. Série documentaire. Sur TFX, Captain Marvel avec Brie Larson, film. Vous retrouverez ce soir sur ces stars Mystère à Saint-Tropez, film avec Benoît Poulvord et Christian Clavier. Sur Novo 19, Le Bazar de la Charité, la série avec Audrey Fleurot et Julie Debona. Autre série sur TF1, série film Camping Paradis avec Laurent Ournac. Et enfin sur Sister, le film Edge of Tomorrow, film américain avec Tom Cruise. Bon zapping!
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3: Et en ce mardi 15 septembre, bonne fête aux Roland. Les Béliers, faites le maximum pour mener rondement vos affaires. Les Taureaux, vous devrez adopter une vision des choses différente. Gémeaux, les réactions de votre partenaire peuvent enrichir votre vision des choses. Cancer, vous êtes prêt à transformer chaque défi en véritable opportunité de progression. Les Lions, audace, esprit compétitif, volonté de réussir formeront un cocktail explosif. Les Vierges, vous allez trouver un terrain d'entente qui ouvrira la porte à la concrétisation d'un projet familial. Balance, rien ne sera facile, mais les obstacles auront un effet stimulant sur vous. Les Scorpions, vous avancerez avec une énergie plus vive. Les Sagittaires, vous avez entre vos mains toutes les cartes pour mener à bien les projets que vous comptez réaliser. Capricorne, changez de fusil d'épaule si vous êtes seul. Les Verseaux, chaque difficulté réveillera votre sens de la compétition et renforcera votre détermination. Enfin, les Poissons, vous devrez foncer et surprendre vos concurrents par la rapidité de vos réactions. Bonne journée et à demain.
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3: Et en ce mardi 15 septembre, bonne fête aux Roland. Les Béliers, faites le maximum pour mener rondement vos affaires. Les Taureaux, vous devrez adopter une vision des choses différente. Gémeaux, les réactions de votre partenaire peuvent enrichir votre vision des choses. Cancer, vous êtes prêt à transformer chaque défi en véritable opportunité de progression. Les Lions, audace, esprit compétitif, volonté de réussir formeront un cocktail explosif. Les Vierges, vous allez trouver un terrain d'entente qui ouvrira la porte à la concrétisation d'un projet familial. Balance, rien ne sera facile, mais les obstacles auront un effet stimulant sur vous. Les Scorpions, vous avancerez avec une énergie plus vive. Les Sagittaires, vous avez entre vos mains toutes les cartes pour mener à bien les projets que vous comptez réaliser. Capricorne, changez de fusil d'épaule si vous êtes seul. Les Verseaux, chaque difficulté réveillera votre sens de la compétition et renforcera votre détermination. Enfin, les Poissons, vous devrez foncer et surprendre vos concurrents par la rapidité de vos réactions. Bonne journée et à demain.
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3: Bonjour, dans l'actualité de ce mardi 15 septembre à Villers-l'Aiguise, plus de 160 vaches sont mortes du botulisme. La ferme de Nicolas Armand est frappée par une terrible épidémie de botulisme. Plus de 160 bovins sont morts en seulement une semaine sur un cheptel qui comptait environ 300 animaux. L'intoxication serait liée à un changement d'alimentation, mais les analyses doivent encore confirmer l'origine de la contamination. La collecte du lait est interrompue et l'exploitation fait face à de lourdes pertes. Une cagnotte en ligne a été lancée pour aider la famille à reconstruire son troupeau. Deux disparitions inquiétantes en Thiérache. À Étré-au-Pont, Sullivan Couvreur, 46 ans, n'a plus donné signe de vie depuis le 9 septembre. Il pourrait circuler à bord d'un Dacia Duster gris. À Origny-en-Thiérache, Émile Bourguin, lui aussi porté disparu, 50 ans, a quitté son domicile samedi soir à bord d'une Peugeot 2008 noire. Toute personne disposant d'informations est invitée à contacter le 17. Les descriptions précises de chacun des deux hommes sont à retrouver sur notre page Facebook. Enfin, à Hirson, Décathlon et Boulanger, c'est signé. Si Burger King ouvrira en décembre prochain avec une quarantaine d'emplois à la clé, d'autres magasins viendront garnir la zone commerciale des Champs-Élysées. Décathlon et Boulanger sont attendus pour l'année prochaine, tout comme un hôtel-restaurant et un complexe multisport. Info confiée par le maire d'Hirson, Jean-Jacques Thomas, à nos confrères de l'Union. La sélection quintet de Fabrice, direction Compiègne, As, 4, 15, 6, 14, 7, 5 et 9.
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3: Une belle journée d'été dans l'Avesnois, Thiérache et plus au sud de l'Aisne, avec des valeurs bien supérieures au normal de saison. 28 degrés prévus cet après-midi à Ohain, 9 maisons, Baron-Tombuny. Et 29 degrés également pour Étreguise et Vervin.
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5: Bonjour à tous, à la une de l'actualité, des tensions ce matin à Fos-sur-Mer dans les Bouches-du-Rhône. Les forces de l'ordre sont intervenues pour débloquer le dépôt pétrolier occupé depuis 3 heures par plusieurs dizaines de pêcheurs. Ils dénoncent la hausse des carburants et leurs conditions de travail. Leur demande a été entendue. Ils seront reçus prochainement par la ministre de la Pêche, Catherine Chabot. Et la facture de gaz va s'alourdir cette année. Selon la commission de régulation de l'énergie, un ménage français devrait payer en moyenne 120 euros de plus en 2026 qu'en 2025. Si les prix restent à leur niveau actuel, le prix de référence du gaz va encore augmenter de 6,3% au 1er octobre. Les regrets immenses d'Anne Hidalgo devant le Sénat, auditionnée ce matin sur les violences dans le périscolaire parisien. L'ancienne maire de Paris a exprimé sa compassion aux victimes et à leurs familles. Elle reconnaît un échec collectif. Anne Hidalgo est par ailleurs visée par plusieurs plaintes de famille. Son ancien premier adjoint, Patrick Bloch, doit également être entendu aujourd'hui. On termine par du volley, l'Euro. L'équipe de France joue contre l'Allemagne ce soir à 19h. Et en cas de victoire, l'équipe de France prendrait seule la tête du groupe D. Les deux sélections sont encore invaincues dans la compétition.
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1: Voici ma sélection télé pour ce mardi. Nous sommes le 15 septembre avec ce soir sur TF1 Koh-Lanta All-Stars, présenté par Denis Brognard. 23h30, télé-réalité, ma mère, ton père. Sur France 2, Sauvons nos forêts, émission spéciale présentée par Léa Salamé et Hugo Clément. Sur France 3, La Stagiaire, série française, inédite avec Michel Bernier. Sur M6, la série 911, série américaine, inédite. Sur W9, les 20 chansons de Céline Dion préférées des Français à 21h25, série documentaire. Sur TFX, Captain Marvel avec Brie Larson, film. Vous retrouverez ce soir sur ces stars, Mystère à Saint-Tropez, film avec Benoît Poulvord et Christian Clavier. Sur Novo 19, Le Bazar de la Charité, la série avec Audrey Fleurot et Julie de Bonnat. Autre série sur TF1, série film Camping Paradis avec Laurent Ournac. Et enfin sur Sister, le film Edge of Tomorrow, le film américain avec Tom Cruise. Bon zapping!
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1: Voici ma sélection télé pour ce mardi. Nous sommes le 15 septembre avec ce soir sur TF1 Koh-Lanta All-Stars, présenté par Denis Brognard. 23h30, télé-réalité, ma mère, ton père. Sur France 2, Sauvons nos forêts, émission spéciale présentée par Léa Salamé et Hugo Clément. Sur France 3, La Stagiaire, série française inédite avec Michel Bernier. Sur M6, la série 911, série américaine inédite. Sur W9, les 20 chansons de Céline Dion préférées des Français à 21h25, série documentaire. Sur TFX, Captain Marvel avec Brie Larson, film. Vous retrouverez ce soir sur ces stars Mystère à Saint-Tropez, film avec Benoît Poulvord et Christian Clavier. Sur Nouveau 19, Le Bazar de la Charité, la série avec Audrey Fleurot et Julie Debona. Autre série sur TF1, série film Camping Paradis avec Laurent Ournac. Et enfin sur Sister, le film Edge of Tomorrow, un film américain avec Tom Cruise. Bon zapping!
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